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2: Bonjour à tous. Ils sont plongés dans le drame de la perte d'un enfant. Les parents de Liana participeront à la marche blanche prévue ce dimanche en son honneur dans le village de Florence dans le Gers. Ils invitent l'ensemble des mères présents à leur côté depuis le début des recherches de bien vouloir les accompagner pendant ce moment de recueillement, a indiqué leur avocat, précisant qu'aucune autre présence politique n'était souhaitée et qu'aucun autre commentaire ne serait fait. La collégienne de 11 ans a été retrouvée morte jeudi, près d'une semaine après sa disparition, et alors que la justice est pointée du doigt dans ce dossier où le principal suspect avait été visé par de multiples plaintes. Elle fut première dame pendant plus d'une décennie, elle. Bernadette Chirac est décédée vendredi. L'épouse du président Chirac avait marqué la politique française par ses actions caritatives, les pièces jaunes, mais aussi en étant élue conseillère générale de Corrèze à 6 reprises. François Hollande, lui aussi élu corrézien, a salué hier une femme entière et engagée qui pouvait même être rugueuse quand elle avait des choses à dire. La France perd une femme qui l'a toujours servie avec passion et dignité, a salué pour sa part Nicolas Sarkozy sur Instagram, rendant hommage à celle que l'ancien président qualifie de grande amie. Bernadette Chirac fut bien plus qu'une première dame, a quant à lui estimé le patron des Républicains Bruno Retailleau dans un message sur X. Tennis à Roland-Garros, la jeune russe Mira Andreeva a décroché hier le premier titre du Grand Chelem de sa carrière en dominant la polonaise Maja Czwalinska en finale 6-3, 6-2. À seulement 19 ans, elle devient la plus jeune lauréate du tournoi parisien depuis 92 et place désormais à la finale messieurs ce dimanche. L'allemand Alexander Zverev, favori et en quête de son premier sacre porte d'Auteuil, affrontera l'italien Flavio Cobolli qui dispute lui à 24 ans sa toute première finale en Grand Chelem. Un duel entre expérience et révélation avec un enjeu majeur, inscrire pour la première fois son nom au palmarès du tournoi parisien. Et puis hier soir, s'est terminée la saison régulière de Top 14. Elle, à l'occasion de cette dernière et 26e journée, Montpellier a rejoint Toulouse en demi-finale quand les tickets pour les playoffs ont été compostés par Pau, le Stade Français, le Racing 92 et La Rochelle. Miraculé après une fin de saison en boulet de canon. C'est la fin de cette édition. Merci de l'avoir suivi.
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1: Bonjour à tous. La Bretagne est de retour. Deux ans après sa première montée en top 14, suivie d'une descente immédiate en Pro D2, le RC Vannes sera de retour dans l'élite du rugby français la saison prochaine. Le club breton, incontestable leader du championnat cette saison avec 116 points, a fait respecter la hiérarchie en finale de Pro D2 en s'imposant 18-14 face à Provence Rugby hier. Et justement, du côté des terrains de top 14, hier soir, l'Union Bordeaux-Bègles a échoué à se qualifier pour les phases finales du championnat. Les Bordelais se sont inclinés à domicile face à Clermont 31-34. Un ticket obtenu en revanche par Montpellier, qui rejoint ainsi Toulouse. Côté play-off, ça sera donc Stade Français, Racing 92 et La Rochelle. Du côté de la terre battue de Roland-Garros, une nouvelle étoile s'est imposée hier. La Russe Mira Andreeva, 19 ans, a remporté le premier grand chelem de sa carrière en dominant la Polonaise Maja Chalinska. Une finale entre deux joueuses inédites qui confirme l'émergence d'une nouvelle génération sur le circuit féminin. Ce dimanche, en tout cas, place au dénouement chez les hommes avec une affiche inattendue entre l'Allemand Alexander Zverev et l'Italien Flavio Cobolli. Pour Zverev, l'enjeu est immense. Après trois finales perdues en grand chelem, il vise enfin le titre majeur qui manque à son palmarès. En face, Cobolli dispute la première finale de sa carrière dans un tournoi du Grand Chelem et rêve de créer l'exploit. Un duel qui débutera à 15h ce dimanche. Handball, les Ligues des Champions, ça y est, c'est fait. Il aura fallu attendre leur cinquième participation au Final Four pour que Metz passe le coup près des demi-finales. Hier, les Messines ont livré une partition très aboutie face au collectif expérimenté du CSM Bucarest et se sont imposés 32-27 à Budapest. En revanche, ce ne sera pas une finale 100% française puisque Brest a buté contre l'ogre hongrois Győr, double champion d'Europe en titre, pour un petit but seulement, 31-30. Et puis il est désormais baptisé Tour Auvergne-Rhône-Alpes. Le Critérium du Dauphiné s'élance ce dimanche pour 8 jours de course à travers les Alpes françaises. Première étape ce dimanche avec 146 km. Un profil propice aux grimpeurs aujourd'hui. Considéré comme la grande répétition générale avant le Tour de France, l'épreuve réunira plusieurs prétendants au maillot jaune, dont le français Paul Seixas, très attendu sur ses terres.

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3: L'horoscope. Bonjour à tous, nous fêtons Gilbert aujourd'hui. Alors que vous réserve cette journée?
4: Méfiez-vous, Bélier, des apparences. Vous risquez de tomber dans tous les pièges qu'on vous tendra aujourd'hui, alors restez sur vos gardes.
3: Taureau, manifestez donc de la discrétion si vous voulez montrer ce que vous valez vraiment.
4: Gémeaux, Mercure vous invite aujourd'hui à arrondir les angles, même à votre détriment.
3: Cancer, de bonnes nouvelles vous arrivent enfin. Profitez de cette opportunité pour vous situer face aux propositions qu'on pourrait vous faire.
4: Lion, ne ruez pas trop dans les brancards. Même si vous avez envie de tout envoyer promener, ce n'est franchement pas une bonne idée.
3: Vierge, vous retrouvez le grand moral. Vous allez vous sortir avec brio d'une situation complexe.
4: Balance, une discussion avec un membre de votre clan risque de tourner au vinaigre. Vous voilà prévenu.
3: Scorpion, vous aurez une agréable surprise. Tentez votre chance car une de vos connaissances proches semble changer d'attitude avec vous.
4: Sagittaire, bien inspiré sur tous les plans, vous serez motivé pour prendre des initiatives.
3: Capricorne, n'ayez pas de regrets inutiles, ce qui est fait, c'est comme ça.
4: Verseau, Vénus vous encourage à réinvestir dans votre bien-être quotidien. Marchez, respirez, prendre soin de votre corps en douceur.
3: Enfin, Poisson, ne vous laissez pas embrouiller par de petits détails sans importance. Bonne journée à tous, à demain pour un nouvel horoscope.
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3: Bonjour à tous. Ils sont plongés dans le drame de la perte d'un enfant. Les parents de Liana participeront à la marche blanche prévue ce dimanche en son honneur dans le village de Florence dans le Gers. Ils invitent l'ensemble des mères présents à leur côté depuis le début des recherches de bien vouloir les accompagner pendant ce moment de recueillement, a indiqué leur avocat, précisant qu'aucune autre présence politique n'était souhaitée et qu'aucun autre commentaire ne serait fait. La collégienne de 11 ans a été retrouvée morte jeudi, près d'une semaine après sa disparition, et alors que la justice est pointée du doigt dans ce dossier où le principal suspect avait été visé par de multiples plaintes. Elle fut première dame pendant plus d'une décennie. Elle, Bernadette Chirac, est décédée vendredi. L'épouse du président Chirac avait marqué la politique française par ses actions caritatives, les pièces jaunes, mais aussi en étant élue conseillère générale de Corrèze à 6 reprises. François Hollande, lui aussi élu corrézien, a salué hier une femme entière et engagée qui pouvait même être rugueuse quand elle avait des choses à dire. La France perd une femme qui l'a toujours servie avec passion et dignité, a salué pour sa part Nicolas Sarkozy sur Instagram, rendant hommage à celle que l'ancien président qualifie de grande amie. Bernadette Chirac fut bien plus qu'une première dame, a quant à lui estimé le patron des Républicains Bruno Retailleau dans un message sur X. Tennis à Roland-Garros, la jeune russe Mira Andreeva a décroché hier le premier titre du Grand Chelem de sa carrière en dominant la polonaise Maja Chalinska en finale 6-3, 6-2. À seulement 19 ans, elle devient la plus jeune lauréate du tournoi parisien depuis 92 et place désormais à la finale messieurs ce dimanche. L'allemand Alexander Zverev, favori et en quête de son premier sacre porte d'Auteuil, affrontera l'italien Flavio Cobolli qui dispute lui à 24 ans sa toute première finale en Grand Chelem. Un duel entre expérience et révélation avec un enjeu majeur, inscrire pour la première fois son nom au palmarès du tournoi parisien. Et puis hier soir, s'est terminée la saison régulière de Top 14. Elle, à l'occasion de cette dernière et 26e journée, Montpellier a rejoint Toulouse en demi-finale, quand les tickets pour les playoffs ont été compostés par Pau, le Stade Français, le Racing 92 et La Rochelle, miraculé après une fin de saison en boulet de canon. C'est la fin de cette édition. Merci de l'avoir suivi.

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1: Le Lions Club de Clamecy-Vaudienne vous attend nombreux pour leur grande brocante à Clamecy, parking de la salle polyvalente au boulevard Missé. Donc dimanche 7 juin entre 7h et 18h avec la participation de Miss Nièvre. Restauration et buvette sur place, coût pour les exposants 2€ le mètre. Inscription en téléphonant au 06 03 42 72 32 ou à lcclamecy@gmail.com. Alors venez nombreux à la grande brocante annuelle du Lions Club de Clamecy-Vaudienne, dimanche 7 juin, tout au long de la journée. C'est sur le parking de la salle polyvalente, boulevard Missé, présence de Miss Nièvre et restauration et buvette sur place tout au long de la journée. L'association Ensemble c'est tout organise avec le soutien de la municipalité de Villiers-sur-Yonne un vide-grenier. C'est dimanche 7 juin de 6h30 à 18h sur la place et rue de la Fontaine. Les emplacements sont gratuits. Sur place, la traditionnelle tête de veau, sandwich, glace, boisson au comptoir de Villiers. Les renseignements se prennent au 06 86 71 52 20. Alors venez nombreux participer à ce vide-grenier dimanche 7 juin tout au long de la journée. C'est organisé par l'association Ensemble c'est tout et la municipalité de Villiers-sur-Yonne. Le chœur et l'orchestre des ateliers de musique ancienne du conservatoire de Palaiseau ont le plaisir de vous inviter au concert qu'ils donneront dimanche 7 juin au château de Varzy à partir de 16h. Au programme Aude à Sainte-Cécile, John Burroughs et Henri Purcell. Alors venez nombreux, l'entrée est libre et gratuite. Concert avec le chœur et l'orchestre des ateliers de musique ancienne du conservatoire de Palaiseau dimanche 7 juin au château de Varzy à 16h. Medicobus 58, prévention, soins en priorité pour les patients sans médecin traitant. Un bus vient au plus près de chez vous sur la commune de Corvol-l'Orgueilleux, en mairie, 6 rue Jules Bègue. Le rendez-vous est donné le lundi 8 juin, exceptionnellement, tout au long de la journée, 9h, 12h, 13h20, 17h. Autre rendez-vous, ce sera le mercredi 17 juin et mercredi 1er juillet. Alors, pour avoir toute information ou prendre rendez-vous, téléphonez au 06 08 36 03 96 ou sur coordination.medicobus58@gmail.com et vous pouvez également vous rendre sur le site medicobus58.fr pour retrouver toutes les dates et horaires concernant ce Medicobus 58 qui vient au plus près de chez vous, notamment à Corvol-l'Orgueilleux et à Dornecy. Feu de la Saint-Jean, c'est à Corvol-l'Orgueilleux, au hameau du Sauzet, et c'est vendredi 12 juin à partir de 20h. Venez nombreux, vous pourrez vous restaurer autour d'un barbecue proposé par les chasseurs de Corvol-l'Orgueilleux. Dégustez les crêpes de l'association de l'atelier de Corvol et vous désaltérez à la buvette avec l'amicale de la pétanque du Sauzet. Ambiance musicale, parking voiture sur place, alors venez nombreux, ce sont les Feu de la Saint-Jean, vendredi 12 juin, c'est à partir de 20h, c'est au hameau de Sauzet, à Corvol-l'Orgueilleux. Les émotions jouent un rôle central dans notre vie quotidienne. Elles influencent nos pensées, nos décisions et nos actions, souvent sans que nous en soyons conscients. Comprendre le lien entre la psychologie des émotions et le comportement humain permet de mieux appréhender les interactions sociales, d'améliorer la gestion du stress et de développer des stratégies d'adaptation face aux défis personnels et professionnels. Un atelier animation d'action est mis en place samedi 13 juin, 14h30 à la salle de restauration, la salle polyvalente de Clamecy. Alors n'hésitez pas, c'est ouvert à tous. Vous pouvez contacter l'ACPA, accompagnement de la personne addictée et de son entourage de la Nièvre, en téléphonant à Joël au 06 44 81 36 98. Ce sont les feux de Saint-Jean à Annois. Le rendez-vous est donné samedi 13 juin. Grand feu d'artifice, des produits locaux, une restauration sur place à partir de 19h30 avec Pirates de Charolais, Hot Dog et Crêpes, et des concerts avec différents groupes, notamment Dark, Bloody Storm, Demons Out of Paradise, Chorus et DJ Amplitude. Alors venez nombreux, on vous attend. C'est les feux de Saint-Jean, c'est samedi 13 juin et c'est à Annois bien sûr. Vide Grenier, c'est à Fétigny, c'est dimanche 14 juin de 8h à 18h, accueil des exposants à partir de 6h, buvette, restauration sur place, la buvette et la restauration est assurée exclusivement par le comité des fêtes de Fétigny, inscription obligatoire en téléphonant 06 35 21 10 78, emplacement 1€ le mètre, c'est donc organisé par le comité des fêtes, alors venez nombreux au Vide Grenier tout au long de la journée du dimanche 14 juin à Fétigny. Vide Grenier à Lys, c'est dimanche 14 juin, c'est organisé par le comité des fêtes de la Fleur de Lys. Buvette restauration avec jambon à la broche, frites et crêpes vous seront proposés. Jeux pour enfants gratuits, le château de la jungle. Le rendez-vous est donné rue de la mairie à Lys. Les emplacements sont gratuits, un café d'accueil sera offert aux exposants. Alors pour tout renseignement, vous pouvez contacter le 06 81 36 96 15. Le carrefour du CLEP est ouvert à tous dimanche 14 juin, c'est à Sougères en Puisée. 12h pique-nique partage, 15h carte blanche au sillon du Ravon avec la participation de la chorale des sections photo, aéromodélisme et adultes. L'école de Sougères proposera gâteaux, café, tombola au profit de la coopérative scolaire. Alors venez nombreux passer une agréable journée de convivialité. C'est à Sougères en Puisée avec le CLEP. C'est dimanche 14 juin, ouvert à tous. Rendez-vous à partir de 12h. Fête foraine, c'est à Clamecy du vendredi 12 au lundi 15 juin, place des fêtes au boulevard Missé. Alors on vous attend nombreux pour cette grande fête foraine de Clamecy du 12 au 15 juin. Rendez-vous à la place des fêtes boulevard Missé pour 4 jours de manège, de lumière, de rire et d'adrénaline. Que vous veniez pour faire un tour de piste avec les enfants, tester les attractions à sensation ou simplement profiter de l'ambiance festive, il y en aura pour tous les âges et pour tous les goûts. On se retrouve donc nombreux à Clamecy pour cette belle fête foraine traditionnelle, boulevard Missé, sur le parking de la salle polyvalente à Clamecy du 12 au 15 juin. Randonnée pédestre dimanche 21 juin, c'est organisé par le comité des fêtes du Oigne. Départ dès 9h, place de l'église. Quelques douceurs à partager avant et pendant l'effort. Pensez à apporter votre verre. Tarif 4€. Votre pique-nique tiré du sac sera acheminé par nos soins. Les personnes ne marchant pas peuvent bien sûr nous retrouver avec leur repas. Après la pause déjeuner, possibilité de rapatriement au point de départ. La randonnée pédestre est d'environ 18 km. Pour tout renseignement, vous pouvez contacter le 06 02 26 21 93 ou encore le 06 21 29 12 37. Alors on vous attend nombreux pour cette randonnée pédestre dimanche 21 juin, départ 9h, place de l'église du Oigne. brocante de Menoux, c'est samedi 20 juin dans les jardins du presbytère. Rendez-vous donc samedi 20 juin, c'est à partir de 6h30, emplacement exposant gratuit jusqu'à 5 mètres linéaires, 1 euro le mètre supplémentaire, restauration et buvette sur place. Renseignements en téléphonant au 03 86 39 81 94. Brocante de Menoux, c'est samedi 20 juin tout au long de la journée dans les jardins du presbytère. Auto, moto, mobilette et bien sûr rock'n'roll. Deuxième édition à Varzy, rendez-vous samedi 13 juin avec exposition de véhicules anciens, balades en mobilette, moto, voiture, concert de rock, tombola, élection de la mob préférée du public. L'entrée est bien sûr gratuite. Le rendez-vous est donné à Varzy, restauration et buvette sur place. C'est organisé par Laurent Sauva, l'ASV Football et la municipalité de Varzy. Pour tout renseignement, vous pouvez contacter le 06 83 20 29 65. Alors au programme, le déroulement en tout cas de la journée du samedi 13 juin à Varzy pour cette deuxième édition Automoto Mobilette Rock'n'Roll. Rendez-vous dès 9h pour une exposition d'automoto mobilette justement sur les promenades. Exposition stand de professionnels, tombola, restauration, buvette sur place midi et soir avec des glaces. À 13h30, départ pour une balade en mobilette, 14h départ pour la balade en moto et 15h départ balade environ 60 km en voiture. Tirage de la tombola donc en fin de soirée, élection de la mob préférée du public à partir de 18h, premier concert, concert avec SNB. 19h, concert avec Doppler Effect. Et à partir de 21h, concert avec LSG jusqu'à tard dans la nuit. Alors, on vous attend nombreux pour cette deuxième édition, ce rendez-vous d'auto, moto, mobilette et bien sûr rock'n'roll. On vous donne rendez-vous samedi 13 juin tout au long de la journée. Et c'est bien sûr à Varzy. Il se passe toujours quelque chose à Varzy. Maddy Maitlaine vous présentera son club Discount. Cette résidence sera consacrée au développement artistique de son projet, création d'outils scénographiques, recherche visuelle et travail autour de nouvelles formes de mise en scène du DJ set. Une étape de création qui se conclura par un temps festif ouvert au public, notamment ce jeudi 11 juin à partir de 18h30, c'est dans la cour de la MLAC, salle de spectacle en cas de pluie bien sûr, et c'est à Clamcy. Club Discount est un projet imagé par Maddy Maitlaine à la frontière du club, du spectacle vivant et de l'installation festive. Pensé comme un cabaret-club itinérant, il défend une fête accessible, humaine et immersive. Alors venez découvrir cette discothèque en construction, buvette sur place, entrée libre et participation en soutien à l'association Club Discount. Bienvenue. Pour plus d'informations, vous pouvez contacter le 03 86 27 94 96.
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3: L'horoscope. Bonjour à tous, nous fêtons Gilbert aujourd'hui. Alors que vous réserve cette journée?
4: Méfiez-vous, Bélier, les apparences. Vous risquez de tomber dans tous les pièges qu'on vous tendra aujourd'hui, alors restez sur vos gardes.
3: Taureau, manifestez donc de la discrétion si vous voulez montrer ce que vous valez vraiment.
4: Gémeaux, Mercure vous invite aujourd'hui à arrondir les angles, même à votre détriment.
3: Cancer, de bonnes nouvelles vous arrivent enfin. Profitez de cette opportunité pour vous situer face aux propositions qu'on pourrait vous faire.
4: Lion, ne ruez pas trop dans les brancards. Même si vous avez envie de tout envoyer promener, ce n'est franchement pas une bonne idée.
3: Vierge, vous retrouvez le grand moral. Vous allez vous sortir avec brio d'une situation complexe.
4: Balance, une discussion avec un membre de votre clan risque de tourner au vinaigre. Vous voilà prévenu.
3: Scorpion, vous aurez une agréable surprise. Tentez votre chance car une de vos connaissances proches semble changer d'attitude avec vous.
4: Sagittaire, bien inspiré sur tous les plans, vous serez motivé pour prendre des initiatives.
3: Capricorne, n'ayez pas de regrets inutiles, ce qui est fait, c'est comme ça.
4: Verseau, Vénus vous encourage à réinvestir dans votre bien-être quotidien. Marchez, respirez, prendre soin de votre corps en douceur.
3: Enfin, Poisson, ne vous laissez pas embrouiller par de petits détails sans importance. Bonne journée à tous, à demain pour un nouvel horoscope.
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2: Bonjour à tous. Ils sont plongés dans le drame de la perte d'un enfant. Les parents de Liana participeront à la marche blanche prévue ce dimanche en son honneur dans le village de Florence dans le Gers. Ils invitent l'ensemble des mères présents à leur côté depuis le début des recherches de bien vouloir les accompagner pendant ce moment de recueillement, a indiqué leur avocat, précisant qu'aucune autre présence politique n'était souhaitée et qu'aucun autre commentaire ne serait fait. La collégienne de 11 ans a été retrouvée morte jeudi, près d'une semaine après sa disparition, et alors que la justice est pointée du doigt dans ce dossier où le principal suspect avait été visé par de multiples plaintes. Elle fut première dame pendant plus d'une décennie, elle. Bernadette Chirac est décédée vendredi. L'épouse du président Chirac avait marqué la politique française par ses actions caritatives, les pièces jaunes, mais aussi en étant élue conseillère générale de Corrèze à 6 reprises. François Hollande, lui aussi élu corrézien, a salué hier une femme entière et engagée qui pouvait même être rugueuse quand elle avait des choses à dire. La France perd une femme qui l'a toujours servie avec passion et dignité, a salué pour sa part Nicolas Sarkozy sur Instagram, rendant hommage à celle que l'ancien président qualifie de grande amie. Bernadette Chirac fut bien plus qu'une première dame, a quant à lui estimé le patron des Républicains Bruno Retailleau dans un message sur X. Tennis à Roland-Garros, la jeune russe Mira Andreeva a décroché hier le premier titre du Grand Chelem de sa carrière en dominant la polonaise Maja Chwalińska en finale 6-3-6-2. À seulement 19 ans, elle devient la plus jeune lauréate du tournoi parisien depuis 92 et place désormais à la finale messieurs ce dimanche. L'Allemand Alexander Zverev, favori et en quête de son premier sacre porte d'Auteuil, affrontera l'Italien Flavio Cobolli qui dispute lui à 24 ans sa toute première finale en Grand Chelem. Un duel entre expérience et révélation avec un enjeu majeur, inscrire pour la première fois son nom au palmarès du tournoi parisien. Et puis hier soir, s'est terminée la saison régulière de Top 14. Elle, à l'occasion de cette dernière et 26e journée, Montpellier a rejoint Toulouse en demi-finale quand les tickets pour les playoffs ont été compostés par Pau, le Stade Français, le Racing 92 et La Rochelle, miraculé après une fin de saison en boulet de canon. C'est la fin de cette édition. Merci de l'avoir suivi.

Il est 8h passées de 3 minutes à la pendule de Flotter FM. Vous êtes en compagnie d'Hélène et de Christian pour ces matinales. Nous retrouvons l'éphéméride de ce dimanche 7 juin. Nous sommes le 158e jour de l'année. Il nous en reste 207 et c'est la 23e semaine. Le soleil s'est levé à 5h48 pour se coucher à 21h50. Nous gagnons une minute d'ensoleillement. Nous fêtons les Gilbert ainsi que les Maïté, Marie-Thérèse et Méridiac. Le proverbe du jour, on se venge mieux d'un seau par le mépris que par les coups. Le dicton, si beaucoup d'eau tombe en ce mois, alors peu de grains croître, tu vois. La citation à un ambassadeur d'Allemagne, il n'y a d'esprit de grâce, de bon goût qu'en France. Donnez aux Français n'importe quel objet et je suis sûr que l'ingéniosité française en fera quelque chose de charmant. On retrouve Salvador Adamo, c'est ma vie. Bonne matinée à tous.

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C'était Les Innocents, Miss Monde pleure. On retrouve c'est Jérôme, et tu danses avec lui. Et à 8h25, ce sera votre émission de poésie.

0: Il est 8h26 à la pendule de Flotter FM. On vous laisse en compte poignée de votre émission de poésie et on se retrouve après.
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0: Chers amis auditrices et auditeurs, bonjour. Une nouvelle émission de poésie. Pour cette émission, Jean Auverso sera mis à l'honneur avec son livre « Regard émotionnel ». Chacun d'entre nous, nous lirons des poésies de Jean Auverso. J'ai la chance de préparer cet enregistrement avec Yves.
3: Bonjour.
4: Avec Ariane de Crin, bonjour.
5: Jean Auverso de Fleury-la-Vallée.
6: Et Nicole, bonjour.
0: Alain, le musicien, qui mettra un texte en musique. Et moi-même, Annick de Druy-de-Bellefontaine. Yves, si tu veux commencer.
3: C'est un poème qui s'appelle « Envie ». J'ai envie de partir, d'aller loin d'ici. J'ai envie de sortir, de voir le monde d'ailleurs. J'ai envie de courir, de rejoindre là où tu seras. J'ai envie de dormir sur la paille et sentir son odeur. J'ai envie de fermer les yeux et voir la vie tout à fait autrement. J'ai envie de m'allonger juste à ton côté. J'ai envie de traverser les océans, de naviguer au gré du vent. J'ai envie d'un autre monde, d'un monde beau, d'un monde parfait. J'ai envie de me poser près de toi, ouvrir mes valises et ne plus les refermer. J'ai envie, encore et encore, d'avoir encore et pour toujours envie. J'ai envie de toi et de l'amour que tu me donnes, de toi pour la vie à nous. J'ai envie de rien et tout à la fois, si peu me suffira, si ça vient de toi.
4: Absence, je suis là à t'écouter. Je suis là, les yeux fermés. Je suis là, mais loin aussi. Je tends l'oreille et je n'entends pas. Je te respire, mais ne te sens pas. Je te regarde, mais pas vu. Je te touche, t'es une ombre. T'es de couleur transparente à la fois. Où tu es, je ne le sais. Parle-moi que je te repère. Touche-moi que je te sente. Sors de la nuit que je te vois. Parle-moi que je t'écoute. Parle-moi, je le veux. Parle-moi si tu le veux.
5: Moi, je vais vous lire l'indifférence. Le dos contre le mur, le bras tendu, l'air abattu, la main ouverte. Le chapeau sur la tête et des fringues crasseuses. Grand, courbé comme fatigué, d'un âge certain, indéfinissable. Tu me regardes les yeux baissés comme s'il te gêne ces gestes ultimes. Honteux d'avoir faim et soif sûrement. Je te frôle presque. J'ai été vu mais pas regardé. Je t'ignore et j'ignore pourquoi. Je vois une ombre, tu n'existes pas. J'ai honte comme toi, mais pas la même. Juste un court instant, nos vies se croisent. Moi à l'aise, je marche décidé. Toi immobile et figé de cire, ta peau est noire de crasse fumée. Où sont donc tes enfants chéris, ta femme et tes amis pour la vie? Tu n'as plus d'état superbe, tu ne ris plus et tu pleures en cachette en pensant seulement où tu vas coucher. Pire qu'un chien, tu divagues, comme une bête tu as peur de tout. Tu es à l'affût du moindre sucre, comme un automate tu souris au son d'une pièce dans ta main. Plus loin, je t'observe. Il y a longtemps que tu ne me vois plus. Certains comme moi t'ignorent. D'autres déposent la pièce mignonne. Tes joues se gonflent. Trop tard, ils ne te regardent plus.
0: Le photographe. J'aurais tant voulu être un photographe d'exception. Celui qui trouve les images, celles que tout le monde ne voit pas. Celui qui rajoute le parfum à ceux qui n'ont que les yeux seulement. Celui qui décrit l'invisible, sans rajouter le superflu. Celui qui prend l'instant présent et qui raconte une histoire, avec un déclic seulement. Si tu étais une couleur, tu pourrais être l'arc-en-ciel d'après orage, comme des perles qui clignotent, et les lumières ont dégradé. Tu illuminerais le paysage. Si tu étais un oiseau, tu pourrais être l'hirondelle de cheminée, avec sa robe noire et blanc et son col couleur rouille. Fidèle à ton nid, sans cesse occupé, tu reviendrais toujours au printemps, danser sur le ciel de nos maisons. Si tu étais un animal, le tigre blanc, tu pourrais être reine de la jungle, tu serais au panneau chaland, mais impressionnante force tranquille, au coup de griffe redoutable. Tu protégerais ta famille. Si tu étais une fleur, une rose rouge, tu serais. Une fois franchi le rempart d'épines qui te protège, on découvre le galbe des pétales doux, comme du velours, qui sentent bon le parfum de l'amour.
3: C'est un poème qui s'appelle « Regard noisette ». J'ai bien cru me voir mourir, fatigué de pleurer et de trop souffrir, à tout jamais disparaître, lassé de ne plus te voir apparaître. Comme un oiseau sur un rocher posé, inerte, oublie de respirer, le soleil brûlant chauffe mes plumes, endort mes yeux jusqu'à la brume. Je n'arrive pas à t'oublier. D'où tu viens et qui tu es, les mots me pèsent, c'est trop dur, dans ma bouche fermée comme un mur. J'attends de toi tant de choses, suspendu au moindre sanglot, je t'offre des fleurs, bouquets de roses, boutons rouges, boutons qui éclosent,

0: sur un petit coussin, faire la joie de ceux qui observent, ne me poser que pour dormir, attendre le jour qui se lève, guetter le rayon du soleil, recommencer mon voyage sans fin, tracer ma route au gré du vent.
1: Sans mot dire, j'ai sculpté ton visage, dessiné mon amour. Une mélodie, pas un mirage, sans trompette ni tambour. Je voudrais que tu saches, je voudrais sans te le dire. Je voudrais que tu l'arraches, je voudrais te l'écrire. Des mots simples, des mots vrais, des mots âpres, des mots frais. Mon crayon glisse sur la feuille blanchâtre. Mon crayon fait l'esquisse avec sa mine noirâtre. Le dire sans parler. Comprendre sans le dire, sans mes lèvres bouger, mon regard va t'écrire.
2: L'aigle, j'aurais tant voulu voler dans le ciel comme un oiseau, comme un aigle au-dessus des collines, être le roi de mon territoire, planer sur la vallée, juste au-dessus du petit ruisseau, avec mes yeux qui voient l'infini, prélever la nourriture pour vivre, pour équilibrer la nature et juste survivre.
3: Coup de foudre. Il a suffi d'un sourire, d'un seul petit bonjour. Il a suffi si peu pour que je voie la vie sous un autre jour. De me voir renaître et ouvrir les yeux, et parcourir les bons moments, ceux de l'enfance et de l'adolescence. Regarder le soleil d'un autre œil, voir le ciel d'une autre couleur, de penser à tout, et puis plus rien. Les jambes en flanelle qui s'envolent. Regarder les fleurs en pensant à toi, les serrer tout près contre moi. Dormir en regardant la lune et te voir dans le ciel étoilé, être présent et absent à la fois. Te promettre l'amour d'un jour en espérant qu'il soit l'amour de toujours. Une petite pause musicale

0: chanson.
1: Merci beaucoup Alain. Nous poursuivons notre émission de poésie. Hymne.
2: La bulle. Comme un poisson dans un bocal, je regarde, mais n'entends pas. Je te vois et je ne vois que toi. Tout le reste a disparu. Tu deviens unique dans mon monde. Tu articules, tu souris, tu grimaces, tu gesticules. Tes mâchoires sont à fond. Tes yeux qui tourbillonnent, tes joues se gonflent comme une voile. Cela semble beau et intéressant. Je n'en doute pas un seul instant. Je ne sais pas de quoi tu parles. Chacun ce temps qui se déroule est pour moi un arc-en-ciel. Ma vie défile.

0: comme un vieux film noir et blanc, plein d'images et d'émotions, des souvenirs plein la tête, je t'observe à ton insu. Je voudrais arrêter ton débit, tu es belle, oui, très belle. Je vais te le dire, il faut que tu saches que je t'aime, oui, je t'aime. 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
1: L'attente. Je t'écris ces mots de l'amour. Je t'écris ces mots remplis de toujours. Je t'écris ces mots bleus du cœur. Je t'écris ces mots qui font mon bonheur. Vont-ils te toucher, bercer ton sourire? Vont-ils te toucher, ne pas te faire souffrir? Vont-ils te toucher, vas-tu me répondre? Vont-ils te toucher, chercher à répondre?
2: Le trouillard.
3: Dès mes premiers souvenirs, j'ai commencé à avoir peur. Peur de marcher, peur de courir, peur de la nuit, peur du noir, peur de ne pas flotter, peur de couler, peur de mourir. Plus tard, j'ai eu peur aussi du premier jour d'école, de ne pas savoir, de ne pas apprendre, peur dans la cour, peur dans la rue, peur de l'orage, peur de mourir. Plus tard encore, j'ai eu aussi peur. Peur de partir, de délaisser mes chiens, ma maison, de ne plus avoir d'amis. Peur du train, de ce long voyage. Peur du bateau, de traverser l'océan. Peur de l'eau, peur de mourir. Plus tard encore, j'ai eu encore peur. D'une autre école, d'une autre vie. Peur des voisins, peur inconnue. Peur de la rue, peur des grands. Peur de vivre tout simplement. Peur de l'air, peur de mourir. Plus tard aussi, j'ai eu encore peur. Peur du premier jour de travail, des premiers conflits d'ados, des premiers conflits d'hommes, d'apprendre à conduire aussi. Peur de tout, peur de mourir. Plus tard encore, j'ai eu aussi peur du premier baiser, dès la première rencontre, de découvrir un monde nouveau, de ne pas trouver l'âme jumelle, peur de rester sur le banc de touche, peur du vide, peur de mourir. Plus tard encore, j'ai eu peur qu'elle me dise non, qu'elle m'ignore. Peur de la naissance du premier enfant. Peur de la naissance du deuxième aussi. Peur de la naissance de leurs petits. Peur de ne pas les connaître. Peur de mourir. Maintenant, j'ai encore peur, malgré les avoir toutes vaincues. Peur invisible, peur de la suite. Peur du souffle qui me soulèvera. Peur du courant irréversible. Peur simplement de ne plus avoir peur.
1: Seule. Femme seule, qui es-tu? Femme seule, que fais-tu? Femme seule, dis pourquoi? Femme seule, pourquoi sans moi? Comprends-tu ce que tu vis? Comprends-tu ce qui la fuit? Comprends-tu ta détresse? Comprends-tu ce qui t'arrive? Laisseras-tu partir ton prince? Laisseras-tu partir la chance? Laisseras-tu tomber ma chance? Laisseras-tu tes yeux sans moi?
4: Madame Cacahuète, bien des fois je t'ai vue. Tout en haut de la rue, porte du temple, on te contemple, on t'attend, on s'impatiente les rares fois que tu es absente. Cacahuètes et noisettes, des bonbons dans ta musette, tout en noir avec ta billet, on ne risquait pas de t'oublier. Ton foulard sur tes cheveux descendait parfois sur tes yeux. Sur ta table, c'était le paradis pour gagner à peine un radis. Tu ne sentais pas la misère, tu voulais juste sortir de ta galère. Ton parasol qui t'abritait de la pluie et la chaleur de l'été. En hiver, tu étais présente avec des châtaignes bien brûlantes, parfois al dente et parfois noires, toujours croquantes. C'était la foire, bien dodue et parfumée sur ton brasier sans fumée. Je te cherche encore du regard, tout au bout du grand boulevard. Je sens encore les châtaignes dans mes narines qui s'imprègnent. Tu me manques et je te guette. Pour te revoir encore, Madame Cacahuète. Notre émission de poésie s'achève. Tous ces textes sont sortis de l'album Regard émotionnel de Jean Verceau, je vous le rappelle. À dimanche prochain.
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6: Vous retrouverez votre émission de poésie dimanche prochain à la même heure.

0: C'était Claude Julien, toute une éternité. On va retrouver l'horoscope et à 9h le flash et on se retrouve après. Après 9h.
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4: L'horoscope. Bonjour à tous, nous fêtons Gilbert aujourd'hui. Alors que vous réserve cette journée?
5: Méfiez-vous, Bélier, des apparences. Vous risquez de tomber dans tous les pièges qu'on vous tendra aujourd'hui, alors restez sur vos gardes.
4: Taureau, manifestez donc de la discrétion si vous voulez montrer ce que vous valez vraiment.
5: Gémeaux, Mercure vous invite aujourd'hui à arrondir les angles, même à votre détriment.
4: Cancer, de bonnes nouvelles vous arrivent enfin. Profitez de cette opportunité pour vous situer face aux propositions qu'on pourrait vous faire.
5: Lion, ne ruez pas trop dans les brancards. Même si vous avez envie de tout envoyer promener, ce n'est franchement pas une bonne idée.
4: Vierge, vous retrouvez le grand moral. Vous allez vous sortir avec brio d'une situation complexe.
5: Balance, une discussion avec un membre de votre clan risque de tourner au vinaigre. Vous voilà prévenu.
4: Scorpion, vous aurez une agréable surprise. Tentez votre chance car une de vos connaissances proches semble changer d'attitude avec vous.
5: Sagittaire, bien inspiré sur tous les plans, vous serez motivé pour prendre des initiatives.
4: Capricorne, n'ayez pas de regrets inutiles, ce qui est fait, c'est comme ça.
5: Verseau, Vénus vous encourage à réinvestir dans votre bien-être quotidien. Marchez, respirez, prendre soin de votre corps en douceur.
4: Enfin, Poisson, ne vous laissez pas embrouiller par de petits détails sans importance. Bonne journée à tous, à demain pour un nouvel horoscope.
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2: Bonjour à tous. Ce dimanche, une marche sera organisée à Florence dans le Gers où 5000 personnes environ sont attendues pour rendre hommage à Liana. Face au tollé national suscité par les dysfonctionnements judiciaires et dans l'enquête et aux répercussions politiques d'ailleurs, les parents de la jeune fille de 11 ans seront présents à l'hommage, mais ils ont souhaité que les élus nationaux ne viennent pas grossir le cortège, à l'exception des maires présents à leur côté depuis le début des recherches. Elle était née Bernadette Chaudron de Courcelles. Bernadette Chirac s'est éteinte vendredi paisiblement entourée des siens. Voilà ce qu'a annoncé sa fille hier. Celle qui venait d'avoir 93 ans le 18 mai dernier était diplômée de Sciences Po où elle avait rencontré son célèbre mari. Bernadette Chirac aura été la seule première dame à avoir elle-même exercé un mandat politique sur son nom propre, celui de conseillère générale de Corrèze, département où elle a été élue sans discontinuer de 79 à 2015. Du côté de la terre battue de Roland-Garros, après le sacre surprise de Mira Andreeva hier, la porte d'Auteuil connaît ce dimanche son épilogue avec la finale masculine. L'Allemand Alexander Zverev affrontera cet après-midi l'Italien Flavio Cobolli sur le court Philippe Chatrier. D'un côté, un joueur expérimenté en quête de son premier titre du Grand Chelem et de l'autre, donc la révélation de la quinzaine qui dispute ici la plus grande finale de sa carrière. Un duel inédit pour conclure deux semaines de tennis et désigner un nouveau roi de la terre battue parisienne. Mouvement de grève chez Decathlon, avec 1900 magasins à travers le monde et plus de 100 000 salariés. Decathlon est l'un des mastodontes mondiaux de la commercialisation d'équipements sportifs. L'entreprise est également chaque année sur le podium des entreprises préférées des Français. Mais problème, la grogne règne chez les employés de Decathlon car la direction française de la multinationale refuse leur demande de revalorisation salariale. Et rugby enfin pour terminer, coup de tonnerre en top 14. Le champion d'Europe, l'Union Bordeaux-Bègles, a échoué à se qualifier pour les playoffs du championnat après sa défaite à domicile face à Clermont. Pour sa part, déjà condamné avant l'ultime journée, Montauban est relégué en Pro D2 tandis que Perpignan jouera un barrage contre Provence Rugby.

19h, passé de 3 minutes à la pendule de Flutter FM. C'est la deuxième heure de ces matinales. Nous retrouvons l'éphémérie de ce dimanche 7 juin. Nous sommes le 158e jour de l'année. Il nous en reste 207 et c'est la 23e semaine. Le soleil s'est levé à 5h48. Il se couchera à 21h50. Nous gagnons une minute d'ensoleillement. Nous fêtons les Gilbert ainsi que le Maïté et les Marie-Thérèse. Le proverbe du jour, on se venge mieux d'un seau pour le mépris que par les coups. Le dicton, si beaucoup d'eau tombe en ce mois, alors peu de grains croître, tu vois. La citation à un ambassadeur d'Allemagne, il n'y a d'esprit de grâce, de bon goût qu'en France. Donnez aux Français n'importe quel objet et je suis sûr que l'ingéniosité française en fera quelque chose de charmant. Nous retrouvons ensuite People avec No More Bolero.

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Très cher Anthony, écoute dans le vent, on retrouve Johnny Clegg, surnommé le Zouzou Blanc. Il a eu 73 ans aujourd'hui.

0: C'était Jean-Jacques Goldman et on n'y peut rien. On retrouve Karine avec les infos locales.
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2: Vide-grenier, c'est à Fétigny, c'est dimanche 14 juin de 8h à 18h, accueil des exposants à partir de 6h, buvette, restauration sur place, la buvette et la restauration est assurée exclusivement par le comité des fêtes de Fétigny, inscription obligatoire en téléphonant 06 35 21 10 78, emplacement 1 euro le mètre, c'est donc organisé par le comité des fêtes, alors venez nombreux au vide-grenier tout au long de la journée du dimanche 14 juin à Fétigny. Vide-grenier à Lys, c'est dimanche 14 juin, c'est organisé par le comité des fêtes de la Fleur de Lys. Buvette restauration avec jambon à la broche, frites et crêpes vous seront proposés. Jeux pour enfants gratuits, le château de la jungle. Le rendez-vous est donné rue de la mairie à Lys. Les emplacements sont gratuits, un café d'accueil sera offert aux exposants. Alors pour tout renseignement, vous pouvez contacter le 06 81 36 96 15. Le carrefour du CLEP est ouvert à tous dimanche 14 juin, c'est à Sougères en Puisée. 12h pique-nique partage, 15h carte blanche au sillon du Ravon avec la participation de la chorale des sections photo, aéromodélisme et adultes. L'école de Sougères proposera gâteau, café, tombola au profit de la coopérative scolaire. Alors venez nombreux passer une agréable journée de convivialité. C'est à Sougères en Puisée avec le CLEP. C'est dimanche 14 juin, ouvert à tous. Rendez-vous à partir de 12h. Les émotions jouent un rôle central dans notre vie quotidienne. Elles influencent nos pensées, nos décisions et nos actions, souvent sans que nous en soyons conscients. Comprendre le lien entre la psychologie des émotions et le comportement humain permet de mieux appréhender les interactions sociales, d'améliorer la gestion du stress et de développer des stratégies d'adaptation face aux défis personnels et professionnels. Un atelier animation est mis en place samedi 13 juin, 14h30 à la salle de restauration, la salle polyvalente de Clamcy. Alors n'hésitez pas, c'est ouvert à tous. Vous pouvez contacter l'ACPA, accompagnement de la personne addictée et de son entourage de la Nièvre, en téléphonant à Joël au 06 44 81 36 98. Ce sont les feux de Saint-Jean à Annois. Le rendez-vous est donné samedi 13 juin. Grand feu d'artifice, des produits locaux, une restauration sur place à partir de 19h30 avec pirates de charolais, hot dog et crêpes et des concerts avec différents groupes, notamment Dark, Bloody Storm, Demons Out of Paradise, Chorus et DJ Amplitude. Alors venez nombreux, on vous attend. C'est les feux de Saint-Jean, c'est samedi 13 juin et c'est à Annois bien sûr. Feu de la Saint-Jean, c'est à Corvol-l'Orgueilleux au hameau du Sauzet et c'est vendredi 12 juin à partir de 20h. Venez nombreux, vous pourrez vous restaurer autour d'un barbecue proposé par les chasseurs de Corvol-l'Orgueilleux, déguster les crêpes de l'association de l'atelier de Corvol et vous désaltérer à la buvette avec l'amicale de la pétanque du Sauzet. Ambiance musicale, parking voiture sur place, alors venez nombreux, ce sont les Feu de la Saint-Jean, vendredi 12 juin, c'est à partir de 20h, c'est au hameau de Sauzet, à Corvol-l'Orgueilleux. Medicobus 58, prévention, soins en priorité pour les patients sans médecin traitant. Un bus vient au plus près de chez vous sur la commune de Corvol-l'Orgueilleux, en mairie, 6 rue Jules Bègue. Le rendez-vous est donné le lundi 8 juin, exceptionnellement tout au long de la journée, 9h, 12h, 13h20, 17h. Autre rendez-vous, ce sera le mercredi 17 juin et mercredi 1er juillet. Alors, pour avoir toute information ou prendre rendez-vous, téléphonez au 06 08 36 03 96 ou sur coordination.medicobus58@gmail.com et vous pouvez également vous rendre sur le site medicobus58.fr pour retrouver toutes les dates et horaires concernant ce Medicobus 58 qui vient au plus près de chez vous, notamment à Corvol-l'Orgueilleux et à Dornecy. Le Lions Club de Clamecy-Vaudian vous attend nombreux pour leur grande brocante à Clamecy, parking de la salle polyvalente au boulevard Missé. Donc dimanche 7 juin entre 7h et 18h avec la participation de Miss Nièvre. Restauration et buvette sur place, coût pour les exposants 2 euros le mètre. Inscription en téléphonant au 06 03 42 72 32 ou à lcclamecy@gmail.com. Alors venez nombreux à la grande brocante annuelle du Lions Club de Clamecy-Vaudian, dimanche 7 juin, tout au long de la journée. C'est sur le parking de la salle polyvalente, boulevard Missé, présence de Miss Nièvre et restauration et buvette sur place tout au long de la journée. L'association Ensemble c'est tout organise avec le soutien de la municipalité de Villiers-sur-Yonne un vide-grenier. C'est dimanche 7 juin de 6h30 à 18h sur la place et rue de la Fontaine. Les emplacements sont gratuits. Sur place, la traditionnelle tête de veau, sandwich, glace, boisson au comptoir de Villiers. Les renseignements se prennent au 06 86 71 52 20. Alors venez nombreux participer à ce vide-grenier dimanche 7 juin tout au long de la journée. C'est organisé par l'association Ensemble c'est tout et la municipalité de Villiers-sur-Yonne. Le chœur et l'orchestre des ateliers de musique ancienne du conservatoire de Palaiseau ont le plaisir de vous inviter au concert qu'ils donneront dimanche 7 juin au château de Varzy à partir de 16h. Au programme Aude à Sainte-Cécile, John Burrow et Henri Purcell. Alors venez nombreux, l'entrée est libre et gratuite. Concert avec le chœur et l'orchestre des ateliers de musique ancienne du conservatoire de Palaiseau dimanche 7 juin au château de Varzy à 16h. Fête foraine, c'est à Clamecy du vendredi 12 au lundi 15 juin, place des fêtes au boulevard Missé. Alors on vous attend nombreux pour cette grande fête foraine de Clamecy du 12 au 15 juin. Rendez-vous à la place des fêtes boulevard Missé pour 4 jours de manège, de lumière, de rire et d'adrénaline. Que vous veniez pour faire un tour de piste avec les enfants, tester les attractions à sensation ou simplement profiter de l'ambiance festive, il y en aura pour tous les âges et pour tous les goûts. On se retrouve donc nombreux à Clamecy pour cette belle fête foraine traditionnelle, boulevard Missé sur le parking de la salle polyvalente à Clamecy du 12 au 15 juin. Randonnée pédestre dimanche 21 juin, c'est organisé par le comité des fêtes du Oigne. Départ dès 9h, place de l'église, quelques douceurs à partager avant et pendant l'effort. Pensez à apporter votre verre. Tarif 4 euros. Votre pique-nique tiré du sac sera acheminé par nos soins. Les personnes ne marchant pas peuvent bien sûr nous retrouver avec leur repas. Après la pause déjeuner, possibilité de rapatriement au point de départ. La randonnée pédestre est d'environ 18 km. Pour tout renseignement, vous pouvez contacter le 06 02 26 21 93 ou encore le 06 21 29 12 37. Alors on vous attend nombreux pour cette randonnée pédestre dimanche 21 juin, départ 9h, place de l'église du Oigne. brocante de Menoux, c'est samedi 20 juin dans les jardins du presbytère. Rendez-vous donc samedi 20 juin, c'est à partir de 6h30, emplacement exposant gratuit jusqu'à 5 mètres linéaires, 1 euro le mètre supplémentaire, restauration et buvette sur place. Renseignements en téléphonant au 03 86 39 81 94. Brocante de Menoux, c'est samedi 20 juin tout au long de la journée dans les jardins du presbytère. Auto, moto, mobilette et bien sûr rock'n'roll. Deuxième édition à Varzy, rendez-vous samedi 13 juin avec exposition de véhicules anciens, balade en mobilette, moto, voiture, concert de rock, tombola, élection de la mob préférée du public. L'entrée est bien sûr gratuite. Le rendez-vous est donné à Varzy, restauration et buvette sur place. C'est organisé par Laurent Sauva, l'ASV Football et la municipalité de Varzy. Pour tout renseignement, vous pouvez contacter le 06 83 20 29 65. Alors au programme, le déroulement en tout cas de la journée du samedi 13 juin à Varzy pour cette deuxième édition Automoto Mobilette Rock'n'Roll. Rendez-vous dès 9h pour une exposition d'automoto mobilette justement sur les promenades. Exposition stand de professionnels, tombola, restauration buvette sur place midi et soir avec des glaces. À 13h30, départ pour une balade en mobilette, 14h départ pour la balade en moto et 15h départ balade environ 60 km en voiture. Tirage de la tombola donc en fin de soirée, élection de la mob préférée du public à partir de 18h, premier concert, concert avec SNB. 19h, concert avec Doppler Effect. Et à partir de 21h, concert avec LSG jusqu'à tard dans la nuit. Alors, on vous attend nombreux pour cette deuxième édition, ce rendez-vous d'auto, moto, mobilette et bien sûr rock'n'roll. On vous donne rendez-vous samedi 13 juin tout au long de la journée. Et c'est bien sûr à Varzy. Il se passe toujours quelque chose à Varzy. Maddy Metline vous

0: du spectacle vivant et de l'installation festive. Pensé comme un cabaret-club itinérant, il défend une fête accessible, humaine et immersive. Alors venez découvrir cette discothèque en construction, buvette. Sur place, entrée libre et participation en soutien à l'association Club Discount. Bienvenue. Pour plus d'informations, vous pouvez contacter le 03 86 27 94 96.
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2: Eh bien, vous retrouverez Karine avec les infos à 12h15. Nous allons retrouver les événements du jour. Le 7 juin 1980, l'écrivain américain Henry Miller meurt à l'âge de 89 ans en Californie. Il a séjourné 10 ans à Paris à partir de 1930. Son premier livre, Tropique du cancer, publié en 1934, fait scandale. Son œuvre fut d'ailleurs interdite aux États-Unis jusqu'en 1960. Le 7 juin 2001, inauguration du TGV Méditerranée par Jacques Chirac. Cette nouvelle liaison ferroviaire permet un trajet entre Paris et Marseille en moins de 3 heures. Il aura fallu 12 ans, 100 millions d'heures de travail et 20 milliards de francs d'investissement à la CNCF pour réaliser cette ligne à grande vitesse. Le 7 juin 1997, lors d'une vente aux enchères organisée par Christie à Los Angeles, la robe du soir que portait Marilyn Monroe est vendue plus de 57 000 dollars. Une autre robe de l'actrice avait été adjugée 48 000 dollars. Par ailleurs, l'Oscar remporté par Claudette Colbert en 1934 n'a pas trouvé preneur, le prix de départ fixé à 800 000 dollars étant sans doute jugé trop élevé par les acheteurs. Le 7 juin 1951, création d'une nouvelle pièce de théâtre signée Jean-Paul Sartre, Le Diable et le Bon Dieu. On retrouve les anniversaires du jour. Le 7 juin 1940. Christian me dit tout à l'heure. Bon, on retrouve le groupe Indochine.

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C'était Garou revient. Nous retrouvons les anniversaires du jour. Le 7 juin 1848, c'est la naissance de Eugène Henri Paul Gauguin. 1848-1903, peintre. Le 7 juin 1953, naissance de Johnny Clegg à Manchester, en Angleterre, chanteur. Le 7 juin 1942, c'est la naissance de Patrick Leday, homme d'affaires et président de la chaîne de télévision de TF1. Le 7 juin 1940, naissance de Tom Jones au Pays de Galles. Il a 86 ans aujourd'hui. Le 7 juin 1920, naissance de Georges Marchais, 1920-1997, à la Hoguette, dans le Calvados, homme politique français. On retrouve Tom Jones. Et à 9h50, l'horoscope. Et nous, on se retrouve après 10h pour vivre l'accordéon.

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3: L'horoscope. Bonjour à tous, nous fêtons Gilbert aujourd'hui. Alors que vous réserve cette journée?
4: Méfiez-vous, Bélier, des apparences. Vous risquez de tomber dans tous les pièges qu'on vous tendra aujourd'hui, alors restez sur vos gardes.
3: Taureau, manifestez donc de la discrétion si vous voulez montrer ce que vous valez vraiment.
4: Gémeaux, Mercure vous invite aujourd'hui à arrondir les angles, même à votre détriment.
3: Cancer, de bonnes nouvelles vous arrivent enfin. Profitez de cette opportunité pour vous situer face aux propositions qu'on pourrait vous faire.
4: Lion, ne ruez pas trop dans les brancards. Même si vous avez envie de tout envoyer promener, ce n'est franchement pas une bonne idée.
3: Vierge, vous retrouvez le grand moral. Vous allez vous sortir avec brio d'une situation complexe.
4: Balance, une discussion avec un membre de votre clan risque de tourner au vinaigre. Vous voilà prévenu.
3: Scorpion, vous aurez une agréable surprise. Tentez votre chance car une de vos connaissances proches semble changer d'attitude avec vous.
4: Sagittaire, bien inspiré sur tous les plans, vous serez motivé pour prendre des initiatives.
3: Capricorne, n'ayez pas de regrets inutiles, ce qui est fait, c'est comme ça.
4: Verseau, Vénus vous encourage à réinvestir dans votre bien-être quotidien. Marchez, respirez, prendre soin de votre corps en douceur.
3: Enfin, Poisson, ne vous laissez pas embrouiller par de petits détails sans importance. Bonne journée à tous, à demain pour un nouvel horoscope.
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Eh bien, bonjour à tous, chers amis d'accordéon. Vous êtes en compagnie d'Hélène et de Christian jusqu'à 12h avec toutes vos dédicaces au 03 86 27 31 31. Et tout de suite, c'est avec André Charlot, vacances madrilènes.

Denis Sambach avec Claudinette, c'est de la part de Francine pour Catherine, Marine, Monique, Rémi, Eddy, Mireille et nous deux. Merci.

Et bien, nous allons retrouver Amandine Musichini avec La Fiesta del Sol. Et c'est pour le plaisir personnel de Dominique et Serge, pour leur ami Christiane, pour tous les amis à l'écoute et pour nous deux. Merci beaucoup.

bien, bah, écoutez, Armand Lassagne avec Musette de nuit. Et c'est de la part de Marie-Thérèse Dinfy pour Pierrot, son plaisir personnel et pour nous deux. Merci.

retrouve Jérôme Robert avec un medley de Passo et c'est de la part de Catherine pour Madame Gauthier, pour ses enfants, pour Anita, Marina, Fabien, Francine, Daniel, Jackie, sa voisine Natou et pour nous deux, merci.

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4: On va écouter le trio Musette avec Rien qu'une mélodie pour toi et c'est de la part de Christiane, pour Dominique et Serge, pour Louisette, pour son fils Patrick et pour nous deux. Merci.

Enfin, retrouver Guy Liron avec Camille Gosse. Et c'est de la part de Chantal pour sa sœur Catherine, pour Madame Barbier, pour Evelyne, Annie et Danny Picard, Michel Guiton, les Beaulieu Varzy et nous deux. Merci.

On va retrouver Damien Poyard avec 1000 étoiles dans le ciel. C'est pour le plaisir personnel de Monique Decrin, pour nos deux merci et pour Sébastien.

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1: C'est Nick Dupré, c'est la Romantica, et c'est de la part du petit clown de Tannet pour Christine, la famille Morlaix, pour Angélique, Eva, ses amis et voisins et l'équipe de flotteurs. Merci.

Rejussis la vie à deux, et cela par de Marie-Thérèse, pour Kiki, pour Claudette et Gabi, et toute l'équipe de Flotteur, merci. Et c'est aussi de la part de Christine, Christian, Vincent, pour souhaiter un joyeux anniversaire à Damien, pour ses 25 ans, et pour nous deux, merci.

Édouard Duleux, prenez mon cœur et mes roses, un passo. Et c'est de la part de Clotilde, pour son plaisir personnel, pour nous deux, merci, pour Sébastien et son papa Daniel.

Eh bien, c'était elle qui te montait, c'est non, prenez mon cœur et mes roses. Une petite erreur, mais la prochaine fois, on écoutera l'autre passo. On va retrouver Denis Bach avec La vie est belle à la trompette. Et c'est pour le plaisir personnel de Daniel de Tannay.

Eh bien, pour attendre le flash de 11h, on va continuer avec Denis Sengbach, avec Concerto de la mer. On continue avec la trompette. Pour les amateurs de trompette.

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2: Bonjour à tous. Ce dimanche, une marche sera organisée à Florence dans le Gers où 5000 personnes environ sont attendues pour rendre hommage à Liana. Face au tollé national suscité par les dysfonctionnements judiciaires et dans l'enquête et aux répercussions politiques d'ailleurs, les parents de la jeune fille de 11 ans seront présents à l'hommage, mais ils ont souhaité que les élus nationaux ne viennent pas grossir le cortège, à l'exception des maires présents à leur côté depuis le début des recherches. Elle était née Bernadette Chaudron de Courcelles. Bernadette Chirac s'est éteinte vendredi paisiblement entourée des siens. Voilà ce qu'a annoncé sa fille hier. Celle qui venait d'avoir 93 ans le 18 mai dernier était diplômée de Sciences Po où elle avait rencontré son célèbre mari. Bernadette Chirac aura été la seule première dame à avoir elle-même exercé un mandat politique sur son nom propre, celui de conseillère générale de Corrèze, département où elle a été élue sans discontinuer de 79 à 2015. Du côté de la terre battue de Roland-Garros, après le sacre surprise de Mira Andreeva hier, la porte d'Auteuil connaît ce dimanche son épilogue avec la finale masculine. L'Allemand Alexander Zverev affrontera cet après-midi l'Italien Flavio Cobolli sur le court Philippe Chatrier. D'un côté, un joueur expérimenté en quête de son premier titre du Grand Chelem et de l'autre, donc la révélation de la quinzaine qui dispute ici la plus grande finale de sa carrière. Un duel inédit pour conclure deux semaines de tennis et désigner un nouveau roi de la terre battue parisienne. Mouvement de grève chez Decathlon. Avec 1900 magasins à travers le monde et plus de 100 000 salariés, Decathlon est l'un des mastodontes mondiaux de la commercialisation d'équipements sportifs. L'entreprise est également chaque année sur le podium des entreprises préférées des Français. Mais problème, la grogne règne chez les employés de Decathlon car la direction française de la multinationale refuse leur demande de revalorisation salariale. Et rugby, enfin pour terminer, coup de tonnerre en top 14. Le champion d'Europe, l'Union Bordeaux-Bègles, a échoué à se qualifier pour les play-offs du championnat après sa défaite à domicile face à Clermont. Pour sa part, déjà condamné avant l'ultime journée, Montauban est relégué en Pro D2 tandis que Perpignan jouera un barrage contre Provence Rugby.
3: Il est déjà 11h à la pendule de Flutter, passé de quelques minutes. Nous allons retrouver Michel Prevot avec un medley de boléro et c'est de la part de Jean-Mi pour Mireille, Camille, Sandrine et les copains de la Maison Dieu. Et pour nous deux, merci.

Et bien, nous retrouvons Patrick Robin avec D'accordéon en Espagne. Et c'est de la part de Patrick pour son voisin Antoine. Et c'est de la part de Christine et Christian pour Mireille, Thierry et leurs trois filles. Et pour nous deux, merci.

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4: Nous retrouvons Roberto Milesi avec... Ah, c'est Charlot avant. André Charlot avec Bouton d'or. Et c'est pour le plaisir personnel de Paul de Billy-sur-Oisy. Les Boutons d'or, c'est une valse.

On va votre Lucien Auguste, je suis née dans la Nièvre et c'est pour le plaisir personnel de Marie-Thérèse et pour le plaisir personnel de Claudette.

Eh bien, nous allons nous retrouver à la Musiquini, la Gigouverniate. Et c'est de la part de Mariette pour le club de Tannay, pour un athénaud de merci.

Eh bien, on va retrouver Jean Ardouin avec Adieu et bonne chance de la part de Guillaume Relu pour Bernard et Monique Oudot et Sonia Giraud.

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Alors venez nombreux durant cette journée spéciale Auto Moto Mobilette Rock'n'Roll. C'est à Varzy, c'est tout au long de la journée du samedi 13 juin. Le chef cuisinier Jean-Michel Janet sera là pour vous servir, pour vous proposer sur place ou à emporter jarret de porc grillé, ses pommes de terre grenaille et petite restauration avec ses grillades. On vous

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1: Pierre-André, je suis si bien près de toi et c'est de la part de Louisette pour ses enfants, petits-enfants, pour sa voisine Mireille, pour Christiane, nous deux merci et Morissette.

Eh bien, on va retrouver cette presta avec l'absence. C'est de la part de Mireille pour Mamie Francine, Mamie Thérèse, Aurore, Marion, Amandine, Thierry et nous deux. Merci.

Eh bien, on va retrouver Michel Blanchard, un printemps qui fleurit. Et c'est de la part de Bruno pour sa maman Yvonne, pour René, Denis, Patricia, Myriam, Muriel, Jean-Luc, Jean-Michel et toute notre équipe. Merci.

0: Eh bien, on va terminer avec Stéphane Lenoir, Le vent de la nuit. Et c'est pour le plaisir personnel de Morissette et Gérard, pour leurs frères et sœurs, pour nous deux. Merci Sébastien, et sans oublier Louisette.
1: Oula.

bien, notre émission est terminée. J'espère que vous avez passé une bonne matinée. Je vous souhaite une bonne semaine à tous. Et je vous dis à dimanche à partir de 8h.

0: c'est ainsi que se termine pour nous cette soirée dansante, en espérant que vous ayez passé un agréable moment au son de l'orchestre Guy Robert Fries. On vous souhaite une bonne rentrée, une bonne nuit, et bien sûr, à très bientôt. Bonsoir mesdames, bonsoir mesdemoiselles, et salut les messieurs.
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3: Bonjour à tous. L'émotion sera immense ce dimanche dans le Gers. Le maire de Florence a annoncé l'organisation cet après-midi d'une marche blanche en hommage à la jeune Liana, 11 ans, dont le corps a été retrouvé une semaine après sa disparition. Celle-ci a été vue vivante pour la dernière fois le vendredi 29 mai dans le véhicule de Jérôme Barella, 41 ans, déjà visé lui par de nombreuses plaintes et signalements ces dernières années pour viols et agressions sexuelles. Si les parents de l'enfant ont accepté la présence des maires qui les avaient aidés dans leurs recherches, ils ont refusé toute autre présence politique à cette marche, qui débutera à 15h. C'est l'une des plus importantes opérations industrielles en Europe dans le secteur des télécommunications. Après d'intenses négociations, les opérateurs Bouygues Telecom, Iliad, c'est-à-dire Free et Orange, se sont mis d'accord avec Altice France pour lui racheter sa filiale SFR, le tout pour un montant total de quelques 20,35 milliards d'euros. La maire du 10e arrondissement de Paris a, elle, été agressée hier par des militants d'extrême droite qui tentaient d'empêcher l'ouverture d'une église dans laquelle était programmée une œuvre dans le cadre de la Nuit Blanche. La municipalité a annoncé dans la soirée qu'elle allait porter plainte. Elle fut première dame pendant plus d'une décennie, elle. Bernadette Chirac est décédée vendredi. L'épouse du président Chirac avait marqué la politique française par ses actions caritatives, les pièces jaunes, mais aussi en étant élue conseillère générale de Corrèze à 6 reprises. Sport du côté de la Porte d'Auteuil, toujours en quête d'un premier titre en Grand Chelem à 29 ans. Le numéro 3 mondial Alexander Zverev s'est qualifié pour la finale en battant le Tchèque Jakub Mensik. Après 3 échecs en finale de tournoi majeur, l'Allemand tentera donc ce dimanche de décrocher un premier titre en Grand Chelem contre l'Italien Flavio Cobolli. Le 14e mondial, lui, n'a même pas eu besoin de disputer sa demi-finale face à son compatriote Matteo Arnaldi, qui a dû déclarer forfait à la suite d'un virus. Lancement de cette finale, messieurs, c'est à partir de 15h ce dimanche. Et puis hier soir, s'est terminée la saison régulière de Top 14. À l'occasion de cette dernière et 26e journée, Montpellier a rejoint Toulouse en demi-finale, quand les tickets pour les playoffs ont été compostés par Pau, le Stade Français, le Racing 92 et La Rochelle. Miraculé d'ailleurs après une fin de saison en boulet de canon. C'est la fin de cette édition. Merci de l'avoir suivi.

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1: L'association Ensemble C'est Tout organise avec le soutien de la municipalité de Villiers-sur-Yonne un vide-grenier. C'est dimanche 7 juin de 6h30 à 18h sur la place et rue de la Fontaine. Les emplacements sont gratuits. Sur place, la traditionnelle tête de veau, sandwich, glace, boisson au comptoir de Villiers. Les renseignements se prennent au 06 86 71 52 20. Alors venez nombreux participer à ce vide-grenier dimanche 7 juin tout au long de la journée. C'est organisé par l'association Ensemble C'est Tout et la municipalité de Villiers-sur-Yonne. Le Lions Club de Clamecy-Vaudionne vous attend nombreux pour leur grande brocante à Clamecy, parking de la salle polyvalente au boulevard Missé. Donc dimanche 7 juin entre 7h et 18h avec la participation de Miss Nièvre. Restauration et buvette sur place, coût pour les exposants 2 euros le mètre. Inscription en téléphonant au 06 03 42 72 32 ou à lcclamecy@gmail.com. Alors venez nombreux à la grande brocante annuelle du Lions Club de Clamecy-Vaudionne. Dimanche 7 juin, tout au long de la journée, c'est sur le parking de la salle polyvalente, boulevard Missé, présence de Miss Nièvre et restauration et buvette sur place tout au long de la journée. Le chœur et l'orchestre des ateliers de musique ancienne du conservatoire de Palaiseau ont le plaisir de vous inviter au concert qu'ils donneront dimanche 7 juin au château de Varzier à partir de 16h au programme Aude à Sainte-Cécile, John Burrow et Henri Purcell. Alors venez nombreux, l'entrée est libre et gratuite. Concert avec le chœur et l'orchestre des ateliers de musique ancienne du conservatoire de Palaiseau dimanche 7 juin au château de Varzy à 16h. Medicobus 58, prévention, soins en priorité pour les patients sans médecin traitant. Un bus vient au plus près de chez vous sur la commune de Corvol-l'Orgueilleux, en mairie, 6 rue Jules Bègue. Le rendez-vous est donné le lundi 8 juin, exceptionnellement tout au long de la journée, 9h, 12h, 13h20, 17h. Autre rendez-vous, ce sera le mercredi 17 juin et mercredi 1er juillet. Alors pour avoir toute information ou prendre rendez-vous, téléphonez au 06 08 36 03 96 ou sur coordination.medicobus58@gmail.com et vous pouvez également vous rendre sur le site medicobus58.fr pour retrouver toutes les dates et horaires concernant ce Medicobus 58 qui vient au plus près de chez vous, notamment à Corvol-l'Orgueilleux et à Dornecy. Feu de la Saint-Jean, c'est à Corvol-l'Orgueilleux au hameau du Sauzet et c'est vendredi 12 juin à partir de 20h. Venez nombreux, vous pourrez vous restaurer autour d'un barbecue proposé par les chasseurs de Corvol-l'Orgueilleux. Dégustez les crêpes de l'association de l'atelier de Corvol et vous désaltérez à la buvette avec l'amicale de la pétanque du Sauzet. Ambiance musicale, parking voiture sur place, alors venez nombreux, ce sont les Feu de la Saint-Jean, vendredi 12 juin, c'est à partir de 20h, c'est au hameau de Sauzet, à Corvol-l'Orgueilleux. Les émotions jouent un rôle central dans notre vie quotidienne. Elles influencent nos pensées, nos décisions et nos actions, souvent sans que nous en soyons conscients. Comprendre le lien entre la psychologie des émotions et le comportement humain permet de mieux appréhender les interactions sociales, d'améliorer la gestion du stress et de développer des stratégies d'adaptation face aux défis personnels et professionnels. Un atelier animation d'action est mis en place samedi 13 juin, 14h30 à la salle de restauration, la salle polyvalente de Clamecy. Alors n'hésitez pas, c'est ouvert à tous. Vous pouvez contacter l'ACPA, accompagnement de la personne addictée et de son entourage de la Nièvre, en téléphonant à Joël au 06 44 81 36 98. Ce sont les feux de Saint-Jean à Annois. Le rendez-vous est donné samedi 13 juin. Grand feu d'artifice, des produits locaux, une restauration sur place à partir de 19h30 avec Pirates de Charolais, Hot Dog et Crêpes et des concerts avec différents groupes, notamment Dark, Bloody Storm, Demons Out of Paradise, Chorus et DJ Amplitude. Alors venez nombreux, on vous attend. C'est les feux de Saint-Jean, c'est samedi 13 juin et c'est à Annois bien sûr. Vide-grenier, c'est à Fétigny, c'est dimanche 14 juin de 8h à 18h, accueil des exposants à partir de 6h. Buvette, restauration sur place. La buvette et la restauration est assurée exclusivement par le comité des fêtes de Fétigny. Inscription obligatoire en téléphonant 06 35 21 10 78. Emplacement 1 euro le mètre. C'est donc organisé par le comité des fêtes. Alors venez nombreux au vide-grenier tout au long de la journée du dimanche 14 juin à Fétigny. Vide-grenier à Lys, c'est dimanche 14 juin, c'est organisé par le comité des fêtes de la Fleur de Lys. Buvette restauration avec jambon à la broche, frites et crêpes vous seront proposés. Jeux pour enfants gratuits, le château de la jungle. Le rendez-vous est donné rue de la mairie à Lys. Les emplacements sont gratuits, un café d'accueil sera offert aux exposants. Alors pour tout renseignement, vous pouvez contacter le 06 81 36 96 15. Le carrefour du CLEP est ouvert à tous dimanche 14 juin, c'est à Sougères en Puisée. 12h pique-nique partage, 15h carte blanche au sillon du Ravon avec la participation de la chorale des sections photo, aéromodélisme et adultes. L'école de Sougères proposera gâteaux, café, tombola au profit de la coopérative scolaire. Alors venez nombreux passer une agréable journée de convivialité. C'est à Sougères en Puisée avec le CLEP. C'est dimanche 14 juin, ouvert à tous. Rendez-vous à partir de 12h. Fête foraine, c'est à Clamecy du vendredi 12 au lundi 15 juin, place des fêtes au boulevard Missé. Alors on vous attend nombreux pour cette grande fête foraine de Clamecy du 12 au 15 juin. Rendez-vous à la place des fêtes boulevard Missé pour 4 jours de manège, de lumière, de rire et d'adrénaline. Que vous veniez pour faire un tour de piste avec les enfants, tester les attractions à sensation ou simplement profiter de l'ambiance festive, il y en aura pour tous les âges et pour tous les goûts. On se retrouve donc nombreux à Clamecy pour cette belle fête foraine traditionnelle, boulevard Missé, sur le parking de la salle polyvalente à Clamecy du 12 au 15 juin. Randonnée pédestre dimanche 21 juin, c'est organisé par le comité des fêtes du Oigne. Départ dès 9h, place de l'église. Quelques douceurs à partager avant et pendant l'effort. Pensez à apporter votre verre. Tarif 4 euros. Votre pique-nique tiré du sac sera acheminé par nos soins. Les personnes ne marchant pas peuvent bien sûr nous retrouver avec leur repas. Après la pause déjeuner, possibilité de rapatriement au point de départ. La randonnée pédestre est d'environ 18 km. Pour tout renseignement, vous pouvez contacter le 06 02 26 21 93 ou encore le 06 21 29 12 37. Alors on vous attend nombreux pour cette randonnée pédestre dimanche 21 juin, départ 9h place de l'église du Oigne. Brocante de Menoux, c'est samedi 20 juin dans les jardins du presbytère. Rendez-vous donc samedi 20 juin, c'est à partir de 6h30, emplacement exposant gratuit jusqu'à 5 mètres linéaires, 1 euro le mètre supplémentaire, restauration et buvette sur place. Renseignements en téléphonant au 03 86 39 81 94. Brocante de Menoux, c'est samedi 20 juin tout au long de la journée dans les jardins du presbytère. Auto, moto, mobilette et bien sûr rock'n'roll. Deuxième édition à Varzy, rendez-vous samedi 13 juin avec exposition de véhicules anciens, balade en mobilette, moto, voiture, concert de rock, tombola, élection de la mob préférée du public. L'entrée est bien sûr gratuite. Le rendez-vous est donné à Varzy. Restauration et buvette sur place. C'est organisé par Laurent Sauva, l'ASV Football et la municipalité de Varzy. Pour tout renseignement, vous pouvez contacter le 06 83 20 29 65. Alors au programme, le déroulement en tout cas de la journée du samedi 13 juin à Varzy pour cette deuxième édition Automoto Mobilette Rock'n'Roll. Rendez-vous dès 9h pour une exposition d'automoto mobilette justement sur les promenades. Exposition stand de professionnels, tombola, restauration buvette sur place midi et soir avec des glaces. À 13h30, départ pour une balade en mobilette, 14h départ pour la balade en moto et 15h départ balade environ 60 km en voiture. Tirage de la tombola donc en fin de soirée, élection de la mob préférée du public à partir de 18h, premier concert avec SNB. 19h, concert avec Doppler Effect. Et à partir de 21h, concert avec LSG jusqu'à tard dans la nuit. Alors, on vous attend nombreux pour cette deuxième édition, ce rendez-vous d'auto, moto, mobilette et bien sûr rock'n'roll. On vous donne rendez-vous samedi 13 juin tout au long de la journée. Et c'est bien sûr à Varzy. Il se passe toujours quelque chose à Varzy. Maddy Maitlane vous présentera son club Discount. Cette résidence sera consacrée au développement artistique de son projet. Création d'outils scénographiques, recherche visuelle et travail autour de nouvelles formes de mise en scène du DJ set. Une étape de création qui se conclura par un temps festif ouvert au public. Notamment ce jeudi 11 juin à partir de 18h30, c'est dans la cour de la MLAC, salle de spectacle en cas de pluie bien sûr, et c'est à Clamcy. Club Discount est un projet imagé par Maddy Maitlane à la frontière du club, du spectacle vivant et de l'installation festive. Pensé comme un cabaret club itinérant, il défend une fête accessible, humaine et immersive. Alors venez découvrir cette discothèque en construction, buvette sur place, entrée libre et participation en soutien à l'association Club Discount. Bienvenue. Pour plus d'informations, vous pouvez contacter le 03 86 27 94 96.
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bonjour aux auditeurs de Flotteur FM. Aujourd'hui, la chronique du collectif Bien-être en train va porter sur une pierre utilisée en lithothérapie qui s'appelle la célestine. La célestine est une pierre bleue, tendre à la puissante vibration. Si en géode elle est appréciée en collection par la pureté de ses cristaux, la célestine fait partie des minéraux exploités majoritairement pour sa valeur industrielle. En lithothérapie, c'est une pierre d'apaisement, d'harmonie, de connexion spirituelle qui communique avec le royaume des anges. Alors l'origine du nom de la célestine. Les minéraux sont souvent nommés en référence à la couleur ou au lieu de la découverte ou en hommage au découvreur. La célestine ne fait donc pas exception à la règle, puisque son étymologie vient du latin caelestis ou colestis qui signifie céleste, en référence à sa couleur bleu ciel comme le ciel étoilé. Sa composition chimique a été définie par un chimiste allemand, Martin Kalpro, à partir d'un échantillon provenant de Madagascar. Mais on doit sa description minérale au géologue et minéralogiste allemand Werner, en 1798, à qui l'on doit également la découverte d'autres minéraux comme l'olivine, peridot, la cyanite, la rutile ou la cordiérite. Alors un petit peu d'histoire. La célestine est une pierre tendre et de fait, elle n'a pas été utilisée en bijoux. Découverte au XVIIIe siècle, elle a néanmoins été utilisée par les alchimistes et les magiciens au cours du Moyen Âge, en ces temps obscurs où le savoir mystique des sciences occultes était interdit aux non-initiés. Cette pierre célestine était appréciée pour ses pouvoirs surnaturels. La beauté et la rareté de ses cristaux bleus en fait également une pierre de collection convoitée, notamment sous la forme de géode. Et bien sûr, pour ses qualités apaisantes et ses propriétés et ses vertus en lithothérapie. Alors voyons un petit peu ses vertus. La célestine est une pierre précieuse pour sa vibration très élevée. Pierre douce et réconfortante, elle apporte équilibre et harmonie et aide à résoudre les conflits et maintenir une ambiance conviviale et positive dans un espace. Particulièrement recommandée en période de stress, elle peut également être placée dans une pièce où les tensions sont fréquentes. Sur le plan psychologique, elle apporte une profonde paix intérieure, elle enseigne la confiance en la sagesse infinie du divin. Elle affûte l'esprit et l'apaise, favorisant ainsi clarté mentale et communication fluide. La pierre favorise la pureté du cœur, elle apporte chance, guérit l'oreille, révèle la vérité enfouie. La célestine est imprégnée d'énergie divine. Elle établit une connexion au royaume des anges et amène à l'illumination. La célestine est une pierre les plus puissantes si l'on souhaite se souvenir de ses rêves ou chercher à un sentiment enfoui. Elle active notre propre conscience spirituelle de manière à atteindre une harmonie totale. Elle favorise la clairvoyance de l'âme et aide ainsi à débarrasser son esprit du poids qui l'encombre. Et sur le plan physique, me direz-vous, la célestine a de nombreuses vertus pour soulager les troubles physiques. Sa vibration douce et apaisante, la pierre célestine aide à relâcher les tensions musculaires. Elle aide également à traiter les problèmes auditifs et oculaires. Elle agit jusqu'au niveau des cellules où elle ralentit le vieillissement des tissus. Enfin, la pierre célestine, au travers de ses qualités relaxantes, peut être utilisée pour calmer les maux de tête. Par son action au niveau des cellules, elle favorise la régénération et la cicatrisation, notamment à la suite d'une opération ou d'une blessure. La célestine, étant donné que c'est une pierre bleue, est associée au chakra de la gorge, centre de l'harmonie et de la communication. 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Bonne journée à tous.

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3: Bonjour à tous. L'émotion sera immense ce dimanche dans le Gers. Le maire de Florence a annoncé l'organisation cet après-midi d'une marche blanche en hommage à la jeune Liana, 11 ans, dont le corps a été retrouvé une semaine après sa disparition. Celle-ci a été vue vivante pour la dernière fois le vendredi 29 mai dans le véhicule de Jérôme Barella, 41 ans, déjà visé lui par de nombreuses plaintes et signalements ces dernières années pour viols et agressions sexuelles. Si les parents de l'enfant ont accepté la présence des mères qui les avaient aidés dans leurs recherches, ils ont refusé toute autre présence politique à cette marche qui débutera à 15h. C'est l'une des plus importantes opérations industrielles en Europe dans le secteur des télécommunications. Après d'intenses négociations, les opérateurs Bouygues Télécom, Iliad, c'est-à-dire Free et Orange, se sont mis d'accord avec Altice France pour lui racheter sa filiale SFR, le tout pour un montant total de quelque 20,35 milliards d'euros. La maire du 10e arrondissement de Paris a, elle, été agressée hier par des militants d'extrême droite qui tentaient d'empêcher l'ouverture d'une église dans laquelle était programmée une œuvre dans le cadre de la Nuit Blanche. La municipalité a annoncé dans la soirée qu'elle allait porter plainte. Elle fut première dame pendant plus d'une décennie, elle. Bernadette Chirac est décédée vendredi. L'épouse du président Chirac avait marqué la politique française par ses actions caritatives, les pièces jaunes, mais aussi en étant élue conseillère générale de Corrèze à 6 reprises. Sport du côté de la Porte d'Auteuil, toujours en quête d'un premier titre en Grand Chelem à 29 ans. Le numéro 3 mondial Alexander Zverev s'est qualifié pour la finale en battant le Tchèque Jakub Mensik. Après 3 échecs en finale de tournoi majeur, l'Allemand tentera donc ce dimanche de décrocher un premier titre en Grand Chelem contre l'Italien Flavio Cobolli. Le 14e mondial, lui, n'a même pas eu besoin de disputer sa demi-finale face à son compatriote Matteo Arnaldi, qui a dû déclarer forfait à la suite d'un virus. Lancement de cette finale messieurs, c'est à partir de 15h ce dimanche. Et puis hier soir, s'est terminée la saison régulière de Top 14. À l'occasion de cette dernière et 26e journée, Montpellier a rejoint Toulouse en demi-finale, quand les tickets pour les playoffs ont été compostés par Pau, le Stade Français, le Racing 92 et La Rochelle. Miraculé d'ailleurs après une fin de saison en boulet de canon. C'est la fin de cette édition. Merci de l'avoir suivi.
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3: 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C'est à Varzy, c'est tout au long de la journée du samedi 13 juin. 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
3: Bonjour à tous. Il évoque une profonde colère face à un drame qui aurait pu et aurait dû être évité. Jean-Noël Barrot a reconnu ce dimanche une défaillance majeure et un échec immense des pouvoirs publics dans le dossier Liana. Le ministre des Affaires étrangères s'exprimait sur fond de polémique concernant le traitement judiciaire des plaintes pour viol sur mineur visant le principal suspect, Jérôme B. Et justement, ce dimanche après-midi, une marche se tient dans le village de Florence, dans le Gers. Une marche en hommage à la petite fille de 11 ans retrouvée morte jeudi dans un silo agricole. Le secteur français des télécoms n'a jamais été aussi proche d'un grand chambardement. Après plusieurs mois de négociations, Bouygues Télécom, Orange et Free ont signé dans la soirée hier un protocole d'accord avec Patrick Drahi et son groupe Altice France afin de lui racheter SFR pour 20,35 milliards d'euros. De quoi ouvrir la voie à un démantèlement des activités de l'opérateur au carré rouge qui compte 25 millions de clients et donc à une refonte du marché français des télécoms avec des conséquences sociales importantes. Une amie pour Hillary Clinton, une grande dame pour Didier Deschamps, une force rare pour Gabriel Attal et même une féministe, selon Olivier Faure. Depuis hier, les hommages à Bernadette Chirac se multiplient. L'ancienne première dame est décédée vendredi à l'âge de 93 ans après une vie marquée par la carrière de haut vol de son époux, mais pas seulement. Celle qui était née Bernadette Chaudron de Courcelles avait été aussi élue en Corrèze en parallèle de ses actions philanthropiques à l'image de ses fameuses opérations pièces jaunes. Politique, justement, la campagne présidentielle est elle officiellement lancée ce dimanche avec le premier meeting de Jean-Luc Mélenchon dans la ville de Saint-Denis. Un rassemblement organisé en plein air, place Victor Hugo, un lieu symbolique situé entre la mairie dirigée par l'insoumis Bali Bagayoko depuis les dernières municipales et la basilique de Saint-Denis, nécropole des rois de France. Et puis, on l'appelait le critérium du Dauphiné. Victoire française sur le tour d'Auvergne-Rhône-Alpes ce dimanche. Alex Baudin a levé les bras en solitaire après une échappée mémorable. Le français a surpris les favoris en résistant au retour du peloton. Paul Sexas termine lui dans le groupe des leaders à moins d'une minute du vainqueur. C'est la fin de cette édition. Merci de l'avoir suivi.

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1: Bonsoir à tous. Rugby, hier soir, s'est terminée la saison régulière de Top 14. À l'occasion de cette dernière et 26e journée, Montpellier a rejoint Toulouse en demi-finale, quand les tickets pour les play-offs ont été compostés par le Stade français, Pau, le Racing 92 et La Rochelle, miraculés après une fin de saison en boulet de canon. Avant-dernier au classement, Perpignan corrigé à Bayonne hier. Jouras de son côté sa survie dimanche prochain en barrage d'accession face à Provence Rugby. En effet, les Provençaux ont été battus hier en finale de Pro D2 face à Vannes, de retour d'ailleurs en Top 14 un an après la relégation. Du côté des terrains de foot, à quelques jours du Mondial, trois affiches retiennent particulièrement l'attention ce dimanche. À 20h45, la Croatie affrontera la Slovénie dans un derby toujours disputé. À la même heure, l'Italie se déplacera en Grèce, un dernier test important pour la nationale avant son entrée en lice dans la compétition. Enfin, à 21h, le Maroc défiera la Norvège, une opposition de style entre deux sélections ambitieuses. Ces rencontres serviront de dernier réglage avant le coup d'envoi de la Coupe du Monde jeudi. Les Bleus, eux, iront jouer leur ultime match de préparation demain lundi face à l'Irlande du Nord. Une rencontre attendue après leur douloureuse défaite face aux Ivoiriens. Justement, on leur demande à eux une présence réduite au strict minimum. D'après une déclaration de l'ambassadeur iranien au Mexique, la sélection iranienne devra entrer et sortir des États-Unis le jour même de ses matchs sur le territoire américain. L'équipe iranienne s'est en effet vue imposer des restrictions de visa drastiques pour cette Coupe du Monde de football. C'est le nouveau nom du critérium du Dauphiné, considéré comme le dernier rendez-vous avant d'aborder le Tour de France. Le premier leader du Tour Auvergne-Rhône-Alpes est français. Alex Boudin s'est imposé ce dimanche en solitaire au terme d'une longue échappée. Le grimpeur a coupé la ligne d'arrivée avec 32 secondes d'avance sur un groupe de poursuivants et 43 secondes sur le groupe de favoris dans lequel figure Paul Sexas, piégé par un mouvement de course qui a profité à Kevin Vauclin. Et puis 16 ans après son premier succès dans la catégorie reine, Marc Marquez s'adjuge un 74e succès en MotoGP. Ce Grand Prix de Hongrie a été marqué par une chute ayant mis au tapis les trois premiers pilotes au classement. Marquez a ensuite bataillé avec le jeune Acosta avant de maîtriser les derniers tours.
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0: 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Bonne fin de soirée. 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
1: Hello tout le monde, merci de me rejoindre chaque semaine. Dance Floor Express, le mix des nouveautés, des versions exclues et l'occasion de retrouver les meilleurs hits en version qui bouge. Jennifer Lopez est en préparation avec David Guetta, Save Me Tonight. On écoutera Tame Impala, Dracula, retravaillé façon club, le dernier Teddy Swims, Bob Sinclair, Faithless et Bibi Rexha, New Religion. Et c'est Bruno Mars qui démarre cette nouvelle heure. I Just Might.

Le son qui bouge, Dance Floor Express avec Topic et Becky G. Sorry, Papi, le morceau qui nous rappelle très fortement le hit de Rodolfo et Tupica. Le programme de ce prochain quart d'heure, ce sera notamment avec Charlotte Cardin, Tant pis pour elle, remixé par FDVM. Et il y aura le son très caliente de Bad Bunny, Nueva Yol, je vous ai calé Another, featuring 54 Ultra Talks to You. Et

son de Kaoma dans Dance Floor Express, mais version 2026 avec cette reprise signée par Raph Marchesini et Karim Raza, Dansando Lambada. Ça donne vraiment envie de bouger ça. Juste avant, dans le mix, je vous ai proposé Justice et Angel, What You Want. C'était le remix de Palomé et on a écouté Alex Warren, Fever Dream, le hit retravaillé par Funk Joy. Dance Floor Express pour la suite. Vous avez peut-être reconnu derrière moi les premières notes du désormais grand classique de Salif Keita avec Madan. C'est Trinix qui revient avec le Fondateur dans Dance Floor Express.

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